0: quelque chose passe.
1: Hey.
2: Le général Couillard arrive avec une équipe de soldats armés.
1: Tu veux pas

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1: 真的？
2: 这扑克脸什么时候变成了一只开屏的花孔雀了？
1: 我们上车说。
2: 你可不能让他把苏盼一抢走。
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1: Sou, excusez-moi, l'état de Sakou a empiré. Il est à l'hôpital maintenant. Et il vous cherche partout.
2: Sakou, inconfortable?
3: J'ai mal partout.
2: Mal? Où il fait mal?
3: Partout.
2: Montre-moi à voir.
3: Maman Anne, ne me quitte pas.
2: Abba, mince alors. Sakouan, il semble que ce poison a envahi ton corps. Il faut utiliser l'acupuncture chinoise pour faire sortir les toxines. L'acupuncture, tu sais? L'aiguille de cette longueur pénètre dans ton corps. Pas douloureux du tout.
3: Maman, je ne souffre plus, je ne souffre plus.
2: Sakouan, 我生了一种跟你一样没有办法治的病，但是现在呢，有人研究出了可以治好这个病的方法，所以我必须得去一趟法国。 这是我最后的机会了。Maman,
3: ne me quitte pas, ne me quitte pas.
2: T'inquiète pas, assure-toi, je reviendrai bientôt, d'accord?
3: Maman, maman.
2: Allez, allonge-toi d'abord.
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5: 对吧，顾医生？
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0: Salut, vous avez perdu quelque chose? La poupée est tombée.
1: 怎么了？
2: 我也不知道这是什么情况。
3: Mon enfant, quelqu'un a-t-il vu mon enfant? Quelqu'un a-t-il vu mon enfant? As-tu vu mon enfant? Mon enfant a disparu.
2: 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Je vais ça.
1: 什么？维恩。
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1: 拉卡亚的警察要是这么管用的话人贩子就不会这么猖獗了
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5: 绿皮绿皮
2: 坐稳了
1: 你小心啊

0: vous êtes qui?
1: Donnez-moi le bébé.
2: La femme folle. Tu veux mourir?
0: Tu veux mourir? Tu oses venir dans mon territoire?
1: Oui, je veux mourir. Donne-moi le bébé.
3: 不要硬来，小心伤到孩子。
1: Combien? Je l'achète.
0: Pouvez-vous vous permettre?
4: 你这有多少钱？不给我。
3: 干什么？买孩子啊！苏莲，还有你不做的生意吗？如果我们不买，也会有别人买的。快点
2: ！10 000 dollars en espèces，
4: 这么多？我只有这么多。太少了。阿里贝，阿里贝
1: ，ça marche？
2: Bête， vous vous moquez de moi？ Bah bah bah bah bah bah， sortez d'ici！
1: Arrêtez！ Je t'offre mon argent。
3: Souviens。
5: This phone plus our money, a deposit.
0: L'argent d'Ali Pay plus cet argent pour le dépôt.
1: Je reste. Il retrouve. Il est plus riche que moi.
3: 你在说什么？
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3: 苏维安之前有没有得过什么病？
0: 没有啊。
3: 那他家人呢？他家人有没有什么遗传病之类的？
0: 没有。

0: Su, quelqu'un te cherche?
1: Salut.
0: Merci beaucoup d'avoir sauvé mon bébé. Vous êtes une étoile de chance et m'aider à chasser le malheur.
1: 他说我是幸运星，第一次有人这么说我。 C'est tout ce que nous devrions faire. C'est rien.
0: La prochaine fois que la pleine lune, je l'emmènerai à la bénédiction à l'arc-en-ciel lunaire.
1: Arc-en-ciel lunaire? Vous me parlez tout de suite.

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1: Monsieur, donnez-moi le téléphone le plus cher et récent, s'il vous plaît.
2: Ok, voici un dernier modèle. Comment vous en pensez? S'il vous plaît.